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0: À la basse, Hermès Alési. Merci. C'est son vrai nom. Allez-y. 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J'allais oublier le Benjamin de l'équipe, l'orchestrateur de toutes ces chansons, Joss Baselli à l'accordéon.
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1: Voilà toi. 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
2: Le studio là, j'ai enregistré un morceau.
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2: Un morceau de rap.
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1: Aujourd'hui, Westrack Radio, au Havre, vous fait découvrir une chanteuse ancrée dans son territoire, Lola Sauvageau.

Salut, c'est Lola Sauvageau. Je suis une musicienne havraise et mon deuxième EP, Les Flammes, vient de sortir sur le label normand Vous avez dit bizarre. C'est un EP de 5 titres, c'est des chansons en français, c'est du rock indé, il y a du psyché, du shoegaze, mais aussi de la pop quand même. C'est surtout des tubes, et oui. Les âmes, on pleure pour que je reste. Et donc vous pouvez écouter ces tubes sur toutes les plateformes, mais surtout vous pouvez soutenir et aider en achetant sur Bandcamp ou après les concerts. Donc achetez bien sûr le vinyle, car nous avons pressé un vinyle qui est un double EP. Il y a les flammes sur la face A et l'animal sur la face B. Voilà, c'est un super bel objet qui vous plaira et je suis trop contente qu'il puisse être à vous. Donc rendez-vous sur Bandcamp ou après les concerts. On fera la release partie de l'EP le 11 décembre prochain au Tetris avec Marius Radius en première partie. Voilà.

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0: Bonjour, bonsoir, vous êtes bien sur Station B, l'inopiné qui parle de jazz aujourd'hui avec la nouvelle saison 2026-2027 du jazz au Théâtre de Caen. Beaucoup de concerts qu'on va détailler avec des têtes d'affiche, avec beaucoup de concerts gratuits, beaucoup, même une majorité de concerts gratuits. On en parle aujourd'hui avec le responsable de cette belle programmation, c'est Ludovic Chenet. Ludovic Chenet, bonjour.
1: Bonjour.
0: Merci de nous accueillir ici au Théâtre de Caen.
1: C'est un plaisir.
0: C'est plaisir partagé pour parler de jazz. Parce qu'il y a du jazz au Théâtre de Caen. Alors, juste vous présenter quand même avant. Directeur adjoint, c'est ça?
1: Oui. Donc, je m'appelle Ludovic Chenet. Je suis directeur adjoint du Théâtre de Caen et j'assure la programmation de jazz au Théâtre de Caen.
0: C'est un peu nouveau pour vous, cette fonction-là, de s'occuper du jazz, parce qu'il y avait celui qu'on appelait longtemps le monsieur jazz, un petit peu du théâtre et puis de Caen, Michel Dubourg, qui vous a passé le flambeau de la prog.
1: Tout à fait, c'est un énorme privilège pour moi de succéder à Michel. Donc il y a 2 ans, Michel a pris sa retraite par rapport à la programmation de jazz. Ça faisait 50 ans qu'il programmait. Il a vraiment construit le jazz sur Caen et en tout cas au Théâtre de Caen. Et on lui doit beaucoup. Et donc j'ai eu cette chance de prendre le relais et c'est un grand plaisir.
0: 13 dates, alors j'ai compté moi. Il y a 13 dates au total sur quoi? Sur 8-9 mois. Donc il y a du jazz tout le temps, tous les mois, tout le temps en fait.
1: Il y a beaucoup de jazz et c'est vrai qu'on a la chance d'être dans un théâtre pluridisciplinaire, hein, mais musical également. Et c'est vrai que le jazz a toujours eu une place importante. Et non seulement ça nous permet d'attirer, on va dire, les plus grandes figures internationales du jazz, parce qu'on a une salle qui est vraiment formidable, hein, plus de 1000 places. Mais Michel avait initié également des concerts dans les foyers et puis dans notre café, qui est une espèce de club. Et ça nous permet de proposer des concerts gratuits, en nombre, qui permettent de valoriser à la fois la scène nationale, ça c'est plutôt dans les foyers, et la scène régionale, c'est plutôt dans le café-club.
0: Les choses sont bien faites alors, c'est formidable. On commence peut-être par la tête d'affiche, moi je ne peux pas m'en empêcher, pour cette année. Ah bah oui, il y a un très grand nom qui va venir. Alors la date, il faut bien noter,
1: le mois de février,
0: le 11 février, c'est un jeudi, Brad Meldo.
1: En effet,
0: j'ai vu ça, j'ai dit, oh là, Brad Meldo, c'est presque le retour, parce qu'il avait joué au conservatoire il y a longtemps.
1: Tout à fait, il était venu en trio. Alors c'est sûr que c'est un grand bonheur d'accueillir Brad Meldo, et ça nous permet également de donner une espèce de focus, de ligne directrice autour des pianistes jazz. Mais c'est vrai que c'est, on va dire que c'est le phénomène, c'est la star du jazz actuel. Je pense qu'il y en a quelques-unes encore, mais c'est vrai que Brad Meldo, il a cette capacité à fédérer à la fois les amateurs de jazz, mais il va au-delà, puisqu'il amène également le public de la musique classique et le public également de la musique populaire, puisque c'est un artiste qui, par son histoire, brasse les genres. Et il aime mêler le classique, le jazz et des relectures des musiques populaires. On pense à Radiohead, on pense aux Beatles, voilà, Portishead, et c'est ça qui est beau avec Brad Meldo.
0: Là, il reste des places, par exemple, pour Brad Meldo?
1: Oui.
0: Oui, c'est ça. Non, mais...
1: Alors ça, c'est un point important au Théâtre de Caen.
0: Parce que c'est un des rares concerts payants.
1: Tout à fait. Mais au Théâtre de Caen, même quand on est complet, il ne faut pas hésiter à venir le soir, parce qu'il reste toujours des places.
0: Vraiment?
1: Vraiment. Il reste toujours 20 à 30 places, donc il faut venir.
0: Ah, oui.
1: Et c'est vraiment exceptionnel quand les personnes qui viennent le soir en disant, bon, j'ai pas de place, c'était complet, mais je vais essayer. C'est très rare quand ils repartent. Donc c'est un des principes, même quand c'est complet. Et là, il en reste des places, ce qui est tout à fait normal. Hein. On est en tout début de lancement de saison. Donc voilà, il reste des places pour tous les concerts. Hein.
0: Juste 2 mots sur Brad Meldo. Mmh. 2 questions. Vous êtes dans vos petits souliers, parce que c'est pas forcément un artiste facile. Est-ce que vous avez cassé votre tirelire pour le 11 février?
1: Alors, évidemment que c'est un grand nom. Donc aujourd'hui, Brad Meldo, il est dans la force de l'âge, il a 55 ans, il vient pour présenter son nouvel album là qui va sortir, qui s'appelle Fantaisie et Rêverie, un album solo. Donc évidemment, on est sur des cachets importants, mais qui sont raisonnables au regard d'une capacité de salle comme la nôtre.
0: et petits souliers, parce que c'est pas forcément l'artiste facile, je sais
1: alors,
0: pas,
1: en fait,
0: c'est un nom quoi.
1: Alors, ce qui est très, j'ai déjeuné avec son producteur la semaine dernière et j'ai posé la question parce que certains me disaient bon, il peut parfois être un peu compliqué, etc. Alors là, il m'a dit qu'en fait, depuis quelques années, il a vraiment changé par rapport à ça. Il est beaucoup plus ouvert. Et voilà, il vient de sortir un livre qui est passionnant sur justement la première partie de sa vie. Et je crois qu'il y a un côté un peu cathartique dans ce livre. Et semble-t-il, on verra. Hein, mais il est ouvert. Mais enfin, ça va être un grand bonheur d'accueillir cet artiste hors pair.

0: Ludwig Chenet, Théâtre de Caen, saison jazz. Ça commence le vendredi 6 novembre. Mmh. C'est ça la première date. Avec un nom, moi, je ne connaissais pas du tout.
1: Tyrek McDowell. Alors, il faut vraiment découvrir Tyrek McDowell.
0: Tyrek McDowell, chanteur.
1: Chanteur. Alors,
0: américain.
1: Américain. Depuis 2 ans, on essaie chaque année de présenter une des grandes voix américaines, mais de la nouvelle génération. On a eu Samara Joy, il y a 2 ans. On a eu l'année dernière Michael Mayo, qui était un concert formidable également. Donc, jazzman, vocaliste, et ceux qui ont assisté au concert, je pense, s'en souviendront toute leur vie. Et là, on a voulu continuer avec Tyrek McDowell. Il a 26 ans. C'est une des grandes voix actuelles, voix de baryton. Il a été découvert à New York. Il est d'origine haïtienne. Il a sorti un premier album il y a un an et demi, qui a été plébiscité par la presse internationale et nationale. Là, il vient pour présenter son deuxième album qui sort le jour de notre concert le 6 novembre. Et le New York Times, quand même, vient de le classer parmi les 10 sorties de l'automne. Tyrek McDowell, c'est une voix, une très belle voix grave. C'est quelqu'un, en fait, qui chante magnifiquement les standards, qui est très inspiré également par la soul et le gospel. Il fait des compositions. Là, son nouvel album est un peu orienté sur le soul music, mais on aura quelques grands standards. Là, il y a un standard qui vient de sortir, Wild is the Wind, qui avait été repris par Nina Simone. Il va y avoir Blue and Green également dans cet album. Donc, Blue and Green, c'était un standard de Miles Davis et de Bill Evans, hein, qui était dans Kind of Blue. Donc voilà, on va être sur un concert qui va à la fois permettre de valoriser ses talents de chanteur de jazz, mais avec une orientation un peu soul music, qui viendra en quartet. Et on est ravis.
0: Mais je voulais savoir, Ludwig Chenet, comment vous programmez, enfin, sur quel calendrier? Parce que là, c'est quand même super. Hop, c'est un grand nom, mais il y a un an ou un an et demi, c'était pas un si grand nom que ça. Enfin.
1: Non. Alors, en fait, après, évidemment, quand on programme, on s'intéresse à l'actualité. Et donc, on écoute énormément de jazz. Là, moi, mon calendrier, je suis actuellement sur la saison 27-28 qui est quasiment bouclée.
0: Ah oui.
1: Donc, voilà. C'est-à-dire qu'on se projette très tôt, ce qui n'est pas le cas de tout le monde. Mais c'est vrai que ce que je trouve intéressant quand on se projette comme cela, c'est qu'on peut choisir des artistes très longtemps en avance, alors que si on s'y prend plus tard, finalement, on prend ce qui reste. Hein. Et c'est souvent un peu le souci. Après, évidemment, il faut faire les bons choix. Il y a toujours une part de risque quand on s'intéresse à des jeunes musiciens, mais après, la programmation, c'est un équilibre. Et comme cette saison, il y a à la fois, on va dire, des grandes stars comme Brad Mehldau, il y a des artistes comme Tyrek McDowell ou comme Michael Mayo l'année dernière, qu'il faut découvrir. Mais encore une fois, il suffit d'aller écouter, pour ceux qui ont la possibilité, sur les plateformes numériques. Vous faites Tyrek McDowell, vous allez écouter son album qui s'appelle Open and Mind, et vous allez comprendre que c'est une très très grande voix, un grand artiste, et qui viendra avec des musiciens formidables.

0: Alors, on fait un peu dans le désordre, mais quand même, parmi les concerts payants, le troisième, c'est la nuit du jazz. Alors ça, c'est un grand rendez-vous, samedi 10 avril. Alors là, avec un coup de cœur absolu de votre part.
1: Oui.
0: J'arrive pas à retenir le nom.
1: Aaron Parks. Hein. Alors, là, c'est en effet un grand coup de cœur. Ça va être une nuit du jazz autour du piano, que j'ai intitulé Molto Piano. Comme chaque année, cette nuit du jazz va avoir plusieurs artistes, va accueillir plusieurs artistes. Et c'est vrai que Aaron Parks, c'est un pianiste américain de la génération suivante de Brad Meldo. Ils ont quelques points communs, à savoir que tous les deux, ils ont été soutenus, accompagnés par Joshua Redman. Aaron Parks, dans les années 2010, a été membre du quartet de Joshua Redman avec un groupe qui s'appelait James Farms. Et Aaron Parks vient avec son quartet composé d'un guitariste, Greg Tuway, et puis évidemment d'une rythmique. C'est un artiste qui a publié une dizaine d'albums. Il en est à son quatrième album chez Blue Note. Il a fait trois albums chez ECM. Il va venir pour présenter son quatrième album avec son groupe Little Big. C'est une musique extrêmement lyrique, très mélodique, qui va parfois sur le pop music, très improvisé, mais c'est c'est une musique avec des thèmes souvent repris guitare et piano. Moi, ça me transporte complètement, et je vous invite vraiment à écouter les trois premiers albums qui sont magnifiques.
0: Et ça ne sera qu'un des artistes de l'année du jazz du mois d'avril.
1: Tout à fait, puisque Aaron Parks va être présenté à 22h30, mais en ouverture, on aura le bonheur de retrouver Leila Olivesi, qu'on avait accueillie il y a 2 ans dans les foyers. Leila Olivesi, depuis, a sorti un deuxième album qui a été plébiscité par la presse nationale et internationale. Elle a été nommée par Jazz Mag et Jazz News comme l'artiste jazz de l'année en 2025. Elle a eu d'énormes critiques par le magazine américain Downbeat. Donc eux, ils vont ouvrir le bal. Ils vont ouvrir à 20h la nuit du jazz. On aura, entre le concert de Leila Olivesi et le concert d'Aaron Parks, on aura dans les foyers, comme chaque année, un groupe. Et là, en fait, c'est un autre pianiste français qui s'appelle Adrien Brandeis, français, mais très, très inspiré par les musiques latines. Et il viendra avec deux percussionnistes cubains pour présenter son nouvel album qui vient de sortir également. Et il va enflammer les foyers, parce que c'est une musique très chaude, très afro-cubaine. Donc on aura ces trois groupes. Et on aura également, pour clôturer cette soirée, une jam session après le concert d'Aaron Parks dans le café, orchestrée par Leila Olivesi et ses musiciens. Donc on lui a demandé, ce qui est plutôt sympa je trouve, d'animer cette jam session. Donc on va inviter les étudiants du conservatoire, etc. Et l'idée c'est que pendant une heure on soit vraiment dans l'esprit bœuf, de jazz. Et je crois que c'est vraiment un moment à pas manquer.

0: Le DJ de la programmation jazz du théâtre de Caen 2026-2027. On a parlé des quatre concerts payants.
1: Non, on en a oublié un.
0: Lequel ?
1: On a oublié le rendez-vous dans le cadre des Boréales.
0: Les Boréales, bah oui, mais oui, parce qu'il y a du jazz aussi dans les Boréales.
1: Tout à fait. Autre...
0: Alors ça, c'est forcément au mois de novembre. Oui. Alors, là, on est au nord, en fait. On n'est pas du tout avec des Américains.
1: Tout à fait. Il faut savoir que Buck Veseltov, donc, c'est un des pionniers du nu jazz, donc cette musique jazz qui mélange le jazz et les musiques électroniques. Et il fête les 30 ans de son label, hein, qui s'appelle Jazzland Records, qui a un peu initié, lancé le mouvement du nu jazz dans les années 90. Et ce qui est vraiment très beau, je trouve, au cours de cette soirée, c'est que non seulement, évidemment, ça va être l'occasion de fêter ce grand artiste, mais il vient avec deux autres musiciens de générations complètement différentes, puisqu'il y a Harry Anderson à la contrebasse, qui est une des très grandes figures du jazz européen. Il a bientôt 80 ans. Il a joué avec Sonny Rollins, Dexter Gordon. Voilà, ça faisait partie de ces grands musiciens scandinaves qui accueillaient les musiciens américains quand ils venaient en Scandinavie. Il tourne beaucoup avec Buck Veseltov. Et pour ce projet, ils ont décidé de s'associer à une jeune joueuse de tabla. Donc, c'est des percussions indiennes. Elle s'appelle Sanskriti Shrestha. Elle vit maintenant en Scandinavie, mais elle est d'origine népalaise. Elle est virtuose de tabla et ça donne une couleur à cette musique qui est assez contemplative. Et les percussions indiennes donnent une couleur qui rajoute à ce côté zen et contemplatif. Et ça va ouvrir les Boréales.
0: Ça ouvrira les Boréales le vendredi 13 novembre.
1: Exactement.
0: Voilà. Formidable. Ça y est, les concerts payants, c'est fait. Les quatre.
1: Oui, on a tout vu.
0: On va pas détailler tous les autres concerts parce que il faut venir. Il y a quand même un changement pour les jazz dans les foyers. Moi, j'avais noté que c'était à 17h d'ordinaire.
1: Alors depuis.
0: Ça y est, ça a changé.
1: Oui, depuis.
0: Faut pas venir à 17h, ça sera fini.
1: Oui, depuis 2 ans. C'est à 15h30. On a en effet 250-300 places assises. Mais
0: 253
1: entre 250 et 300.
0: Ah bon, d'accord. Je crois que vous comptiez les chaises.
1: Mais l'année dernière, on a eu jusqu'à 800 personnes. Pourquoi ? Parce qu'en fait, le public se met dans les marches. On a la chance d'avoir des foyers avec des balcons. Et le public se met au niveau des balcons et c'est génial. Pour les musiciens et pour le public, c'est très chaleureux. Et on ne refuse jamais personne dans les foyers.
0: Voilà, il y a ce rendez-vous-là. Alors, on ne va pas rentrer dans le détail. Mais là, donc, on est sur des Français.
1: On est sur des Français et on est sur de la programmation nationale avec des artistes de très haut niveau national. Pour en dire quand même quelques-uns, c'est toujours intéressant. Là, on va voir Pierre de Bettmann.
0: J'allais citer Pierre de Bettmann, voilà, que j'avais vu à Bayeux il y a longtemps, mais je pensais à lui, justement.
1: Pierre de Bettmann, c'est un des grands jazzmen français. Il a été 4-5 fois jazzmen de l'année. Il a eu beaucoup de prix pour ses disques. Il va venir en quartet. Ça va être un grand moment. Et donc ça...
0: Samedi 13 mars.
1: C'est le samedi 13 mars. Mais on va ouvrir également les jazz dans les foyers avec un duo, et je vous invite vraiment à venir, un duo qui va rendre hommage à la musique de Nino Ferrer.
0: D'accord.
1: Et ça va être un duo accordéon et percussion avec un très très grand accordéoniste qui s'appelle Laurent Derache, hein, qui joue avec les plus grands musiciens de jazz français. Et en fait, ils ont formé un duo qui est délicieux et ils vont reprendre le répertoire de Nino Ferrer avec ses grands tubes et à leur sauce, donc les thèmes à l'accordéon avec cette rythmique impulsée par Mathieu Chazaranc. Donc ça va être un joli moment qui va ouvrir nos rendez-vous dans le jazz. Donc ça va être le 12 décembre.

0: Et puis, il y a de temps en temps le soir, alors on dit club, mais voilà, c'est un café, faut aussi oser venir. On n'y pense pas forcément, on se dit c'est l'hiver, on reste chez soi devant la télé, ou je sais pas quoi. Vous faites du jazz aussi de temps en temps?
1: Oui,
0: puis avec des régionaux.
1: Je vous invite vraiment à venir parce que c'est un endroit qui est très chaleureux, c'est dans le café côté cour. C'est un endroit où on peut accueillir entre 70 et 100 personnes. On est sur des artistes régionaux, ça veut dire que soit ils sont encore dans la région, soit en fait ils ont été formés dans la région et ils reviennent. Et donc, on va avoir quelqu'un comme Thibaut Cellier qui va venir avec un groupe inspiré par les musiques colombiennes, ça s'appelle Yavoy. Donc Thibaut Cellier, il est rouennais, il est assez connu notamment parce qu'il est dans un collectif qui s'appelle les Vibrants Défricheurs. Voilà, ils sont normands. On va également accueillir un jeune trio. Et on est content de les défendre. Ils s'appellent Atuva Trio. Ils viennent de Rouen. Ils sont tout jeunes. Ils commencent à être identifiés parce que déjà sous les pommiers, on s'intéresse également beaucoup à eux. Et ils vont être 4 jours en résidence dans le cadre d'un partenariat avec Musique en Plaine. Pendant 4 jours, ils vont répéter à Musique en Plaine, qui est l'école de musique de Bourg-et-Bu, qui dispose de magnifiques outils pour répéter. Et ils viendront jouer ensuite. On aura quand même 2 groupes qui sont pas régionaux, mais on est dans le cadre d'un dispositif pour soutenir les jeunes musiciens. Le premier, donc, qui va ouvrir la saison dans le café, c'est Frange, qui est un groupe qui vient de Tours. Alors, on va dire que c'est Grand Ouest. Et ils font partie des lauréats du dispositif Jazz Migration, qui est un dispositif national qui met en valeur les jeunes groupes régionaux. Et ce groupe est notamment, à dire, impulsé par une jeune saxophoniste qui s'appelle Léa Chichetsky. Également, on va avoir un projet qui me tient beaucoup à cœur. On fait un partenariat avec les étudiants du CNSM, donc le Conservatoire National Supérieur de Musique de Paris, et en partenariat avec le Conservatoire de Caen et Musique en Plaine, on va accueillir un projet d'étudiants. Donc, ils sont entre la 3e et 5e année au Conservatoire supérieur de Paris, du département de jazz. Et ils vont travailler pendant une semaine sur l'agglomération. Et ensuite, ils vont présenter leur travail. Et ce qui est intéressant, c'est que pendant leur présence, il y aura des rencontres avec les élèves du Conservatoire du département de jazz. L'idée, c'est désacraliser également le CNSM, qui est, on va dire, une école qui peut paraître un peu élitiste pour des musiciens de la région, et leur montrer que finalement, c'est un endroit évidemment de haut niveau de pratique, mais qui est accessible et qui est inscrit dans une démarche professionnalisante.
0: On dit beaucoup de choses, parce qu'il y a beaucoup de choses à dire.
1: Oui, en tout cas, c'est passionnant, et on a beaucoup de chance d'avoir cet outil qu'est le Théâtre de Caen pour proposer tout ce jazz.
0: Et comme si ça ne suffisait pas, il y a un nouveau rendez-vous, alors là, qui n'est pas que de jazz, mais il y aura un rendez-vous de jazz. Là, c'est aussi le vendredi 13, décidément, c'est donc une date importante. Le midi, c'est un pari, en fait. Vous dites, vous venez écouter de la musique à 12h30.
1: Ça, c'est une initiative et une idée de Grégory Covin, le nouveau directeur du Théâtre de Caen, et c'est une très chouette idée. On a beaucoup de rendez-vous gratuits, mais il s'est dit que ce serait intéressant d'inviter le public à venir déjeuner au Théâtre de Caen en musique. Et le principe, il est simple, c'est qu'on a proposé une programmation. Donc, en effet, on va ouvrir ces rendez-vous avec un concert de jazz. Hein, c'est un trio, il s'appelle Chambre, avec un pianiste, c'est François Chesnel, un pianiste bien connu à Caen, qui est également un des responsables du département de jazz du conservatoire. Mais il vient jouer avec un trompettiste, Pierre Millet, et un saxophoniste, Mathieu Bellon. Et ils vont jouer leur trio qui est très intimiste. C'est une musique très léchée, très mélodique, et qui va être parfaite en fait pour un rendez-vous le midi. Où l'idée, c'est vous venez avec votre sandwich, vous vous installez au café, vous écoutez la musique, et au bout, ça va durer 3 quarts d'heure, et vous pouvez retourner travailler ensuite. Et il y aura 2 autres rendez-vous à d'autres moments de l'année, en février et de mémoire en avril, avec un rendez-vous plutôt chanson. Donc c'est une programmation de Milko Topić. Et puis une programmation également de musique baroque avec Manon Papasergio, qui est une magnifique musicienne baroque. Elle a 25 ans, elle est brillante, et elle va venir en duo pour vous interpréter des œuvres baroques. Donc en effet, nouveau rendez-vous, mais voilà, ça donne très très envie.
0: Il n'y a pas de doute. Je confirme, merci Ludwig Chenet. Le Théâtre de Caen, nouvelle saison avec un nouveau directeur, d'ailleurs, c'est sa première saison ici, et le premier concert de jazz. Et d'ailleurs, c'est lui qui sert de visage au petit dépliant de jazz que j'ai sous yeux, c'est Tyrek McDowell.
1: Tyrek McDowell, donc qui ouvre notre saison le 6 novembre.
0: Merci.
1: Merci à vous.

La saison du théâtre de Caen avec le jazz, très à l'honneur cette année à nouveau, 2026-2027. Tous les détails sont bien sûr sur le site du théâtre de Caen. On va trouver les liens et des photos aussi de Ludovic Chesnais qui était notre invité aujourd'hui sur lastationb.fr. C'était l'inopiné sur Station B. À bientôt.

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0: Hey, bonjour à toutes et à tous. Je suis Emma ou M Cinéphilie et je suis ravie d'être de retour pour reprendre du service sur Station B avec des petites chroniques cinéphiles préparées avec amour. Merci à Antoine qui reprend du service à la technique, qui j'espère ne va pas regretter de m'accompagner à nouveau. Alors, le thème de cette première émission de la saison, ce sont les ponts. Oui, les films avec des ponts, ou des scènes de ponts, ou des films dans lesquels il est question, à un moment ou à un autre, d'un pont. Et pourquoi ce choix? Eh bien, comme toujours, c'est surtout un prétexte d'avoir un fil conducteur pour vous parler de films que j'apprécie beaucoup. Alors attention, ce n'est pas une arnaque, mais la liste sera loin d'être exhaustive, il y aura forcément des oubliés, et je vous prie de m'en excuser. Eh bien oui, commençons par l'évidence. Le film auquel on pense tous en premier, dans lequel il est question d'un pont, parce que le pont est au cœur de l'histoire, il est même dans le titre, c'est Le pont sur la rivière Kwai, sorti en 1957, de David Lean. Oui, celui qui a réalisé Lawrence d'Arabie. Multi-oscarisé en 1958 avec Alec Guinness. Un film historique qui se passe en Thaïlande pendant la Seconde Guerre mondiale, où un groupe de prisonniers britanniques se voit contraint de construire un pont en respectant un délai très court, mais évidemment, il y a du sabotage dans l'air. Les ponts qui ne finissent pas le film, il y en a plein. Je pense par exemple à cette scène impressionnante, car ce n'est pas une maquette donc, imaginez bien la chose, dans Le Mécano de la Générale, film muet en noir et blanc de Buster Keaton sorti en 1926, une locomotive s'engage sur un pont en feu qui s'effondre à son passage dans la rivière. Alors si vous aimez les trains, le génie comique de Buster Keaton et les cascades en tout genre, ce film est fait pour vous. D'ailleurs, un pont de chemin de fer, c'est dangereux. Qui donc serait assez téméraire pour se lancer dans une traversée à pied? Eh bien moi j'ai au moins deux films en tête. Le premier c'est un dessin animé, sorti en 1970, avec des chats qui tentent de rejoindre Paris et leur maîtresse.
1: Oh ! Regardez ce pont ! On pourrait jouer au petit train ?
2: Faites attention, mes enfants.
1: Marie, c'est le fourgon. Et en voiture ! Wouhou ! Wouhou ! Cliquetis, cliquetis, cliquetis, cliquetis. Wouhou !
3: Oh non ! Allons !
0: Naturellement, les Aristocats. Enfin, les Aristochats, vous avez tous reconnu. Personne de blessé, mais malgré tout, une petite minette qui tombe à l'eau.
4: Swing !
5: Oh shit !
6: Move it, man, go on, move it !
5: Get up first ! Damn it ! Get up ! Move it !
0: Plus de peur que de mal également pour ces quatre garçons en itinérance, qui nous offre ici une scène épique avec une tension assez marquée. Il s'agit de Stand By Me, un film de 1986 du regretté Rob Reiner, décédé il y a à peine un an, que j'adorais vraiment beaucoup. Oui, car c'est lui qui a réalisé mon film préféré, mais ça, c'est une autre histoire. Et ce film, c'est une adaptation du roman The Body de Stephen King, et il est vraiment bien, je vous le recommande. Il y a aussi les ponts de corde, ceux que l'on passe à pied, qui n'augurent jamais rien de bon au cinéma, à part évidemment une truculente scène d'action, et là je pense tout de suite à Indiana Jones et le Temple Maudit, mais aussi au second opus de Pirates des Caraïbes, à Shrek ou encore au film d'animation Disney Cusco, l'Empereur Mégalo. Il y a évidemment aussi les ponts emblématiques des villes, qui se retrouvent au cœur de tellement de films, donc le pont de Brooklyn à New York, le Golden Gate Bridge à San Francisco, Tower Bridge à Londres, et à Paris alors. Eh bien, pour n'en citer qu'un, je vais vous parler de la séquence finale du film Anastasia, dessin d'animation de 1997, réalisé par Don Bluth. L'affrontement final entre la dernière survivante des Romanov et Rasputin se fait sur le pont Alexandre III à Paris, ce qui, à mon avis, n'est pas un hasard, car ce pont, c'est l'emblème de l'amitié franco-russe, et il a été construit donc par le grand-père d'Anastasia. Quittons maintenant Paris, direction le comté de Madison, car oui, sur la route de Madison, pépite inestimable de Clint Eastwood, sortie en 1992, en anglais, porte le titre « The Bridges of Madison County ». Et si le personnage joué par Clint Eastwood croise la route de celui interprété par Meryl Streep, c'est parce qu'il est photographe pour le National Geographic et qu'il a justement des ponts couverts à photographier. Et sous ces ponts coule la rivière de nos larmes à chaque fois que nous visionnons ce film. Restons d'ailleurs sur Clint Eastwood. Je vous laisse maintenant tenter de trouver le film dont je vais parler, avec lui, où il est question à un moment d'un pont. D'un ridicule petit pont. D'une chure de mouche sur les cartes de l'état-major.
3: On s'en fiche des noms.
7: Regardez-moi ces courageux garçons du pont de Langston. Deux assauts par jour.
8: Deux assauts par jour?
7: Ouais. Les sudistes considèrent que ce pont est la clé de la victoire. Ce ridicule petit pont. Une chure de mouche sur les cartes de l'état-major. Et ils ont décidé en haut lieu qu'il fallait prendre cette chure de mouche. Même si on devait tous y penser. Sinon la clé de la victoire, elle restera au clou. Et si c'était que ça? Mais ce pont, ils le veulent intact. Et les esclavagistes également. On le veut intact et eux aussi. Alors, ça cogne dur. Ça tombe comme s'il en pleuvait. Mais le pont, lui, restera debout. C'est mal de parler ainsi à deux volontaires. Bah, et ben, entre nous, j'ai fait pire. J'ai fait sauter le pont. Boum! Ouais, et là-dedans, je l'ai fait sauter. Ça, c'est un délit très grave. Un de ceux qui vous envoient tout droit en cour martiale. Songez à faire sauter le pont de Langston.
0: Nous voilà donc au cœur, ou presque, de cette chronique avec le premier film sur lequel j'avais envie de m'attarder, parce que quel film, quoi. Le Bon, la Brute et le Truand, réalisé par Sergio Leone en 1966. Western italien tourné en Espagne, chef-d'œuvre qui fête donc ses 60 ans, troisième et dernier film de la trilogie du Delard. Ce film, qu'on ne présente plus, réussit à mêler la petite histoire, celle de la recherche d'un trésor par nos trois personnages qui n'ont pas de morale, et la grande histoire des États-Unis avec la guerre de sécession. Et c'est par toutes petites touches, mais ça n'en reste pas moins marquant, que le film offre en toile de fond des scènes qui montrent la violence, le massacre et surtout la grande absurdité de cette guerre. Et ça, en ça, pour moi, c'est un grand, grand film. En route donc vers le cimetière de Sad Hill. C'est la dernière partie du film puisque c'est là que le trésor se trouve. Blondin, interprété par Clint Eastwood, et Tuco, interprété par Eli Wallach, se retrouvent sur le pont nordiste, mêlés une nouvelle fois et bien malgré eux à la guerre. Et cette fois, ils font semblant de s'enrôler, car ils doivent traverser le pont, puisque le cimetière se retrouve de l'autre côté du pont. Et le pont est disputé par les deux armées, et il faut a priori le sauvegarder coûte que coûte des bombardements. Pour faire fuir donc les deux armées et offrir une dernière réjouissance à leur capitaine, ivre, résigné et mourant, nos deux protagonistes décident de faire sauter ce pont. C'est ainsi qu'ils le chargent de dynamite et que le pont saute. Alors, c'est une scène clé dans l'histoire, mais ça ne serait pas aussi important si derrière cette scène, il n'y avait pas également l'histoire folle de son tournage. Accrochez vos ceintures. Ce pont, c'était un vrai pont, avec du bois, des pierres, 200 mètres de long, construit par l'armée espagnole qui a beaucoup collaboré sur le tournage afin de fournir notamment du matériel militaire, de la main-d'œuvre et aussi beaucoup de figurants. Sergio Leone demande à ses deux acteurs de se placer tout près du pont, près des caméras. Ils décideront finalement de se mettre tout en haut de la colline, à l'abri de l'explosion et d'attendre. L'explosion, il a été décidé de laisser au capitaine de l'armée espagnole l'honneur de la déclencher. Hélas, les caméras étaient en installation, et ce que les équipes italiennes utilisaient comme mot ou code pour dire que la caméra était oui ou non bien installée, a été pris pour un feu vert par les Espagnols qui ont fait sauter le pont. Mais rien ne tournait. Alors silence de mort, surprise des acteurs, et puis colère furieuse de Sergio Leone qui s'est mis à jurer en italien, et même dans toutes les langues si on en croit Eli Wallach. L'armée espagnole a eu tellement de remords qu'ils ont reconstruit ce pont en 3 semaines et gratuitement pour le bon déroulement du tournage. Alors évidemment, ça valait le coup d'en parler.
9: Non mais vous avez vu la taille de cette colonne? Ça fait 600-700 mètres de haut au moins. Ça a dû prendre des centaines, qu'est-ce que je dis moi, des milliers d'années pour la construire.
10: Et moi, t'as vu, j'ai construit un pont. Qu'est-ce que ça m'a pris? Quoi? 10 secondes. 11 à tout péter.
0: Pour terminer avec ce grand film, je vous laisse en musique avec en tête la scène préférée de mon amoureux, qui est très touchante et qui se passe juste après l'explosion du pont. Dans les ruines d'une église, le personnage de Clint Eastwood rencontre un jeune soldat mourant qu'il console en le faisant tirer sur son cigare. Aucun dialogue, juste la douceur du moment et la tristesse profonde de la mort et les notes du grand Ennio Morricone. Pour l'anecdote, c'est lors de cette scène que Clint laisse son manteau au soldat mourant parce qu'il a froid et qu'il se saisit du poncho qui finalement deviendra le poncho, sa tenue de western iconique.

Bon, j'ai gardé pour la fin de cette chronique le film avec la scène de pont qui, pour moi, est la plus incroyable de tous les temps, ou comment passer 12 minutes en apnée, mais avec la bouche grande ouverte. Je vous emmène maintenant en Amérique du Sud pour Le Convoi de la peur, ou plutôt Sorcerer de William Friedkin.

Cette musique du groupe allemand Tangerine Dreams qui signe la BO du film, c'est la mécanique des camions, la mécanique du destin qui ne s'arrête pas et à laquelle on ne peut pas échapper, qui suit les personnages et qui offre à ce film une atmosphère particulière. Le titre du film, Sorcerer, ça vient de l'album de Miles Davis, mais pour son réalisateur, c'est surtout justement cette idée du magicien maléfique et le fait qu'on n'échappe pas à son passé ni à son destin. Ce film, je l'ai découvert cette année et je n'en suis toujours pas remise. J'en suis devenue obsédée tant il est riche et tant il y a de choses à dire. Alors qu'a-t-il de si exceptionnel? Laissez-moi vous expliquer. Non, ce serait trop long, laissez-moi vous résumer. William Friedkin, au moment de faire ce film, il est vraiment au sommet. Et surtout, il est intouchable car il a connu un énorme succès avec French Connection avec Gene Hackman en 1971. Mais surtout après avec L'Exorciste en 1973 qui est un succès planétaire et qu'on ne présente plus aujourd'hui. Il a donc les moyens de faire ce qu'il veut, et c'est exactement ce qu'il fait, malgré des immenses difficultés de production et de tournage. Le film finira par sortir en été 77, une semaine avant Star Wars, qui réduira Sorcerer au silence et surtout à un énorme échec critique et commercial. C'est au regard de ce contexte-là qu'il est intéressant aujourd'hui de découvrir Sorcerer, ou en français Le Convoi de la peur, une référence au Salaire de la peur, roman de Georges Arnaud, et aussi à la première adaptation cinématographique de ce roman d'Henri-Georges Clouzot en 1953 avec Yves Montand. Mais attention, ce film n'est pas un remake, mais bien une autre adaptation, une autre vision du roman. Et la vision de William Friedkin, justement, c'était de parler de destin, d'absence de contrôle du destin et de personnages qui se perdent. C'est d'ailleurs assez récurrent dans son cinéma. Là, je pense par exemple à To Live and Die in LA ou Cruising, qu'il réalisera par la suite. Là, il y a quatre personnages, pas des héros, bien au contraire, qui se retrouvent à tenter de survivre et à gagner leur vie dans un espèce de bidonville quelque part en Amérique du Sud. Donc ce sont des hommes faillibles, brisés, prêts à tuer pour de l'argent et surtout pour eux, pas de rédemption. Ils n'échapperont pas à ce qu'ils ont fait par le passé, ils n'échapperont pas non plus à la mort. C'est une vision très sombre donc qui nous est offerte dans ce film et qui mérite d'être vue. Mais probablement, à la fin des années 70, il n'a pas trouvé son audience. Le film commence donc par un prologue assez long qui expose un à un les quatre personnages entre Jérusalem, Paris, Veracruz et le New Jersey et qui permet de connaître ce qui, par le passé, les a amenés à se retrouver ici, dans cet enfer à ciel ouvert. Ils acceptent une mission très périlleuse pour une importante somme d'argent, à savoir acheminer des caisses de nitroglycérine pour une compagnie pétrolière par camion sur environ 300 km à travers la forêt tropicale. Dans les premières difficultés de tournage, il y a déjà le fait que les membres prévus au casting, sachant que le scénario du film avait été écrit en ayant déjà en tête tous les acteurs qui avaient accepté, eh bien tous, sauf un, se sont désistés. Steve McQueen, parce qu'il ne voulait pas quitter ou laisser sa nouvelle femme plusieurs mois. Lino Ventura, parce qu'il ne voulait partager l'affiche qu'avec Steve McQueen. Marcello Mastroianni, parce qu'il ne voulait pas justement perdre la garde de sa fille Chiara face à son ex-compagne Catherine Deneuve. Seul l'acteur Amidou, prévu dès le départ, est resté. Dans le nouveau casting, on retrouve Roy Scheider, qui sort tout juste de l'énorme succès des Dents de la Mer, Bruno Kremer et Francisco Rabal. Bon, j'ai perdu de vue mon sujet principal, à savoir le pont. La scène de pont centrale qui, dans le film, donc, dure 12 minutes, mais qui a nécessité plus de 3 mois de tournage et qui est en partie donc responsable du budget colossal du film. Notez ceci, ce film mérite d'être vu au moins une fois dans sa vie, ne serait-ce que pour cette séquence époustouflante, et on se demande à chaque instant, vraiment, mais comment est-ce que je vois, est-il possible? Comment ont-ils fait, pour de vrai, pour faire passer ces deux camions au-dessus de ce torrent, sous la pluie diluvienne, dans la pénombre, avec une lumière crépusculaire, sur ce pont de cordes et de bois qui part en lambeaux? Comment? Tout le monde s'accorde à dire aujourd'hui pour dire qu'on ne verrait plus un film comme ça, en tout cas on ne tournerait plus un film comme ça. Jamais une telle scène n'oserait être tournée aujourd'hui, et évidemment, bien sûr, on ferait appel à des effets spéciaux numériques et à de la CGI pour le faire. Là, le pont, il a été construit en vrai, en République dominicaine, une localisation qui était très facilitante, notamment pour un des producteurs du film, sur une rivière qui, de mémoire, n'avait jamais été asséchée et qui, là, l'a été. Elle a contraint le tournage, du coup, de se faire ailleurs. Alors, rebelote, reconstruction du pont, et cette fois-ci au Mexique, dans une rivière connue pour être inasséchable. Eh bien, devinez quoi? Elle s'est asséchée, elle aussi. Au revoir le torrent. Le pont, qui est d'apparence totalement délabré, hein, en réalité était extrêmement sécurisé. Tous les mouvements étaient actionnés par des vérins afin de faire pencher les camions. Tout le mécanisme aussi de fausse pluie, de vent, de pompage de l'eau de la rivière permettait de rendre à l'écran l'atmosphère de tempête, alors qu'il n'y avait absolument pas de tempête au moment du tournage.
Et par contre, comme Friedkin était assez pointilleux et voulait vraiment une certaine luminosité pour le tournage, eh bien, il était impossible sur plusieurs heures de la journée. Il était fait seulement très tôt le matin ou très tard le soir, et ça, ça a allongé les délais du tournage. Mais ça valait le coup, puisque cette scène est unique et incroyable. C'est un aboutissement qui aurait été très long, ça aurait été un très lourd tournage, et tout cela pour qu'à sa sortie, ça soit un immense échec. Ça me fascine. Sans transition aucune, nous arrivons au bout de cette émission. Il m'est difficile de trouver une fin convenable à cette chronique, je vais donc la terminer par une citation du pape François Ier, qui, en réponse à l'absurdité de la politique migratoire de Donald Trump, avait, lors d'un discours en 2016, évoqué la nécessité dans ce monde de construire des ponts et non des murs. Je vous quitte maintenant en musique, comme d'habitude, et on revient encore et toujours au grand maître, au maestro Ennio Morricone, cette fois pour le thème d'Il était une fois en Amérique, parce que oui, je ne pouvais pas faire cette chronique sur les ponts au cinéma sans mentionner ce court plan du film, mais qui est devenue son affiche et qui est peut-être une des plus connues et reconnaissables du cinéma, cette bande d'enfants qui passe dans les rues de Brooklyn et en arrière-plan le pont de Manhattan à New York, et on voit même entre les piliers du pont l'Empire State Building. Je vous dis à très bientôt pour une nouvelle chronique préparée avec amour. Merci pour votre écoute.

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avait les Fils du Métal, avait les Déesses du Crime. Alors, pour ce volume 121 du Hard Metal Jackhammer Radio Show, j'ai personnellement, en collaboration toujours aussi étroite avec ce bon Ricky, choisi 5 morceaux. Je voudrais au préalable rapidement vous parler d'un sixième morceau qu'on a choisi tous les deux. Morceau extrait de la première démo d'un one-man band de black metal français. Il s'agit de Innommable avec l'ami X-Vray qui évolue dans The Last Oath et dans Stonewitch. La démo s'appelle Rage from Elsewhere et le morceau qu'on a choisi s'appelle A Tribute to Vanquished. C'est du black metal pur jus, seconde vague, plutôt d'influence Légion Noire, avec Vlad Tepes en tête. Mais sur le morceau que nous avons conjointement choisi avec l'ami Ricky, on est plus proche de la scène pagan black polonaise des années 90, donc inutile de vous reciter les groupes de l'époque. Mais bon, allez, on va le faire. Donc les Graveland, Infernum, Veles et consorts. En tout cas, c'est une super sortie. Voilà, pour ma part, les morceaux que j'ai personnellement choisis et approuvés par ce vieux bouc normand de Ricky. J'ai choisi de vous parler du groupe Loud Pipes qui a sorti un seul album en 1997 appelé The Downhill Blues qui était sorti sur Crown H, subdivision du label Osmose, plutôt spécialisé dans des prods, plutôt dans le crust, avec des groupes cross-punk, avec des groupes comme Disfear, Driller Killer, The Rocking Dildos et puis De La Morte, même si dans ce groupe il y a un peu plus de death metal. Donc groupe suédois, un seul album dans un style crust-punk bien bien énervé. Il faut savoir c'est un groupe qui était composé de Zikos, de différents groupes de death metal suédois très connus comme Unleashed, Merciless ou Unanimated, avec un chanteur issu lui de la scène crust suédoise, scène ultra prolifique, le sueur Nandor Condor. Le morceau s'intitule Stress to Death. Je l'ai une première fois découvert avec le volume 2 de la compile d'Osmose World Domination sorti en 97, qui m'avait donné envie d'écouter cet album que je vénère depuis cette époque. Le deuxième morceau que j'ai choisi, c'est du punk également, mais alors pas du tout du crust, du punk américain des années 70. Il s'agit de The Dictators avec le morceau Two Tub Men, extrait de leur premier album ultra culte Go Girl Crazy de 1975 déjà. Et c'est l'occasion de rendre à nouveau hommage à Ross The Boss, que tout le monde a connu pour son travail dans Manowar, mais qui, n'oublions pas, a débuté dans The Dictators et est passé également par l'excellent groupe français Checkin' Street. Voilà. On continue avec un grand classique des années 80, enfin un grand classique à condition de gratter un peu dans la scène, avec le groupe polonais Cat et un titre, bon je suis incapable de dire le nom parce que je ne parle pas le polonais, même sous la torture, un titre extrait de leur album 666 sorti en 1986. Cat, c'est du gros speed metal de la mort, chanté en polonais avec une influence black première vague très très présente. En tout cas, c'est un groupe de grande qualité et qu'il est nécessaire de remettre le plus souvent possible en avant. On part dès à présent pour une nouveauté dans le sud de la France, à Marseille, avec le premier mini LP d'un groupe que j'affectionne particulièrement. Il s'agit de Pénitent, qui avait sorti une démo l'an dernier, Maintenance de grande qualité. Donc, ce groupe évolue dans un style hard rock 70s, matinée de New Wave of British Heavy Metal, très très occulte, avec également un soupçon de Ange pour la folie. Donc, j'en profite pour saluer l'ami Tristan, chanteur-guitariste du groupe. Donc, le morceau s'intitule Broucolac. Il est extrait de leur mini LP, donc qui sort en mai 2026, qui s'appelle tout simplement Te veux ivre. Voilà. Pour terminer, un autre grand classique, parce qu'il n'y a pas de raison de ne pas se faire plaisir, avec le deuxième album studio de King Diamond. Là, bon, inutile de faire les présentations, ou alors il faudrait vraiment rien y connaître. Cet album s'appelle Abigail, il est sorti en 87, c'est un chef-d'œuvre absolu. Et le morceau que j'ai choisi s'appelle A Mansion in Darkness. C'était très très très difficile de choisir un titre sur cet album, car à l'instar de tous ses chefs-d'œuvre,
ben on a envie de tous les prendre. Voilà, je parle bien évidemment des morceaux, hein, pas des membres du groupe. Sur ce, faites-vous plaisir, continuez à soutenir cette émission, à soutenir les web radios et les radios locales, et plus que jamais, à soutenir l'underground.

Ave les Erdos, eh bien, bienvenue dans ce Hard Metal Jackhammer volume 121 du don. Ave Fabien, ave Bruno, toujours fidèle au poste. Et puis ben, on remerciera Bruno à nouveau pour son sa mise en bouche sonore, hein, on dira. Hein, on se répète, mais nous nous sommes y habitués et c'est bien agréable de dérouler le tapis rouge avant l'émission, comme ça. Et tout de suite après, on a enchaîné avec le groupe allemand Halloween et ce morceau Twilight of the Gods, issu de l'album Keepers of the Seven Keys Part 1, hein, bah, qui a vu en fait l'arrivée de Michael Kiske au chant, hein, après Kai Hansen, hein, qui officiait sur l'album précédent Walls of Jericho. Qu'est-ce qu'on peut dire d'Halloween ? Oh, y aurait tant à dire. En fait, ils se sont formés sous un autre nom, hein, en 1978, et ce jusqu'en 1981, donc sous l'appellation Gentry. De 1981 à 1982, ils ont changé de nom en Second Hell, et de 1982 à 1983 sous l'appellation Iron Fist. Et en 1983, ils ont opté pour l'appellation qu'on connaît, à savoir Halloween. Donc, nous étions en Allemagne avec Halloween. Et là, bah, allez, on va partir faire le grand saut. On est parti pour faire pratiquement 2 heures et cette playlist est bourrée à ras la gueule. On va faire un sacré tour du monde, comme on aime le faire dans nos émissions. Hein, vous le savez bien depuis. Direction le Pérou, donc, avec un groupe que nous avons déjà diffusé, et à savoir Rito Profanatorio. Et d'ailleurs, je tiens à remercier Arturo Ballhammer de nous avoir envoyé du matos, hein, pour la diffusion de ce morceau justement qui se nomme Bestia Infernal. En fait, il est extrait de leur nouvel album Rameras del Diablo, qui est sorti sur Morbid Oath Records, bah, tout récemment. Donc c'est tout frais et on va sans plus tarder se diriger vers le Pérou avec Rito Profanatorio.

Et c'était donc Rito Profanatorio avec le morceau Bestia Infernal, extrait de l'album Rameras del Diablo, sorti tout fraîchement cette année, hein, disons-le. Alors, le petit aparté, c'est vrai que Rito Profanatorio, on avait été séduit lors de leur première diffusion avec Franck, hein, qu'on salue par la même occasion. Quel guitariste soliste, hein, honnêtement, ça envoie, quoi. Et puis, je dirais que ce groupe-là a du talent. On pourrait leur reprocher d'avoir attendu si longtemps pour nous pondre ce troisième album. Mais bon, quand on échange un peu avec le groupe, soit dit en passant, il est vrai qu'entre le deuxième album et ce troisième et nouvel album, bah, il s'est écoulé 11 ans. N'oublions pas non plus, hein, il faut le rappeler, que le Covid est passé par là, l'après-Covid et la vie des groupes qui s'en est trouvée, on va dire, secouée, balancée, agitée. Notamment, les aléas du line-up, hein, aussi, hein, disons-le. Donc, j'ai envie de dire, tout ça pour ça, il a fallu attendre 11 ans. Mais en même temps, on est heureux aujourd'hui de pouvoir les diffuser et de vous proposer un extrait de ce nouvel album, hein, tout frais. Cet album, qui je vous dirais est bien burné, que je vous conseille. Donc n'hésitez pas à vous ruer dessus, tout simplement en contactant le groupe, hein, Rito Profanatorio, ou alors leur label, Morbid Oath Records, label péruvien de mémoire. Et je crois que vous aurez cette satisfaction à 666%. On va du Pérou se diriger vers la Suède avec une petite dédicace de Bruno. Oui, hein, Bruno qui, en plus de nous avoir déroulé le tapis rouge en guise de sommaire de cette émission, nous a fait ses dédicaces, hein, bien sûr, comme à l'habituel. La Suède avec un groupe du nom de Loud Pipes, hein, et un morceau que nous allons vous diffuser s'appelant Stressed to Death. Alors, à savoir que ce morceau est extrait de l'album The Downhill Blues, comme nous le racontait Bruno dans son préambule sonore, et qu'effectivement cet album est sorti en 1987 sur une subdivision du label français Osmos Productions qui se nomme Cron H. Donc on va pas s'étendre plus longtemps, on va se faire plaisir. Donc direction la Suède avec le groupe Loud Pipes.

Ah, ça, mais on s'est, ça a arrêté d'un seul coup, là. On l'a pas vu venir. Mais bon, bref. En tout cas, c'était le groupe suédois Loud Pipes avec ce morceau proposé par Bruno, à savoir Stressed to Death, extrait de leur album The Downhill Blues, sorti en 1997 sur le label Kron H. Bien intéressant, parce que pour être franc avec vous, je vous dirais que ça fait belle lurette. Peut-être d'ailleurs depuis la sortie de cet album, hein, à savoir en 1997, que je n'avais posé l'oreille sur Loud Pipes, comme quoi, hein, c'est bien, on vous le répète assez souvent, quelque part, mais on aime bien dépoussiérer, exhumer pas mal de groupes, hein, et donc Loud Pipes en fait partie, justement, sur cette playlist de ce Hard Metal Jackhammer volume 121. Et bien sûr, nous sommes toujours sur Station B et en DAB+. D'ailleurs, un Loud Pipes, hein, qui contenait dans ses rangs des membres de groupes de def de la scène suédoise. Eh oui, comme quoi, hein, voilà, on avait aussi besoin d'aller voir ailleurs ce qui s'y passe. Et pour notre plaisir, hein, bien sûr. Hein, voilà. Nous allons maintenant passer à la deuxième partie du Hard Metal Jackhammer volume 121. Et d'ailleurs, nous allons venir dans l'Hexagone, hein, parce que voilà, oui, c'est la première direction française pour cette émission. Hein. Alors, Bruno vous en a parlé dans son préambule sonore. Et d'ailleurs, on va sans plus attendre saluer l'ami Xivray de The Last Oath, hein, qui a fondé un projet black metal, un one-man band, comme on dit, du nom de d'Innommable, en français, s'il vous plaît. Innommable, qui justement vient de sortir sa première démo en autoproduction. Donc c'est tout frais. Cette démo s'intitule Rage from Elsewhere et elle est donc, comme je vous le disais, sortie en autoproduction. Et le morceau que nous allons vous diffuser s'appelle The Tribute of the Vanquished, et en fait il s'agit d'une version démo, et si je ne fais pas erreur, ce morceau figurera sur le premier album d'Innommable sur lequel Xivray est en train de travailler. Eh bien écoutez, direction l'Hexagone avec Innommable, tout simplement.

Et c'était donc le One Man Band de l'Hexagone, du nom d'Innommable, avec le morceau The Tribute of a Vanquished. Alors, à savoir que je n'ai pas de date de création de ce One Man Band. Je vous dirais que on a été... Enfin, en fait, je n'ai pas pensé à demander à Flo de The Last Off la date de création de ce One Man Band, tellement j'ai été on va dire aspiré par par l'excellence de cette première démo, tout simplement. Voilà, démo qui est pour l'instant qui a été pressée dans un premier instant à 66 copies. Alors maniez-vous, hein, parce que apparemment ça part bien, et c'est tant mieux, parce que vraiment très agréable et très bonne découverte cette démo Rage from Elsewhere. Si vous êtes intéressé, hein, vous contactez l'ami Florent Payet, hein, tout simplement, de The Last Oath et de Stonewitch également, hein, faut pas l'oublier. Et je sais qu'on en avait parlé il y a quelques mois et années, hein, de ce projet Black Metal sur lequel il travaillait. Hein, il avait cette envie, et quelque part, aujourd'hui, cette envie a un nom. Elle a un nom, et sans faire de jeu de mots, ce nom, c'est Innommable. Donc, comme quoi, hein, la boucle est bouclée, on dira. Mais n'hésitez pas donc à contacter Flo, hein, qui vous en dira plus, bien sûr. Mais je vous invite vivement à découvrir cette première démo, qui est l'une des meilleures et agréables surprises de cette année 2026. Une des meilleures démos que j'ai écoutées, d'ailleurs, soit dit en passant, avec celle de Warfare Noise, par exemple. De l'Hexagone, nous allons faire quelques bornes, hein, parce que nous allons nous diriger vers la Pologne. Alors, avec un groupe que j'ai en fait découvert grâce à Yann, hein, Yann de Suède, qui officie dans l'Artworks, hein, qui fait pas mal d'Artworks pour la scène liée à la résistance underground, et que je salue de l'index et de l'auriculaire. Ce groupe polonais porte le nom de Desert Fox, et en fait pour l'actualité, Desert Fox a sorti une démo en 2026, là encore pas mal donc de nouveautés, hein, je vous dirais, et ça résume bien en fait le contenu de ce Hard Metal Jackhammer volume 121, vous le verrez. Cette démo qui est sortie sur le label Gates of Hell Records en 2026, donc, et le morceau que nous allons vous diffuser s'intitule XX Mania, et il est donc issu de cette démo tout simplement intitulée Desert Fox. Donc, direction la Pologne avec Desert Fox.

Et c'était donc le groupe polonais Desert Frogs avec le morceau XX Mania, extrait de leur démo, hein, Desert Frogs tout simplement, hein, leur première démo, qui est sortie sur le label Gates of Hell Records, donc tout fraîchement sorti hein, cette démo. À savoir que le groupe Desert Fox s'est fondé en 2025, donc il y a de la jeunesse, hein, c'est tout récent aussi. Cette démo hein, qui comporte 5 morceaux. D'ailleurs, j'ai tenté ma chance, je vous dirai par la même occasion auprès du groupe pour essayer d'en choper une copie. Et je vous dirais que quelque part, ils n'avaient plus de copie à leur disposition. Et donc, si vous êtes intéressé par cette démo, hein, Desert Fox, cette démo 5 titres, disponible en format cassette, eh bien, il faudra contacter directement et voir avec leur label Gates of Hell Records. En tout cas, très bonne découverte et merci encore à Yann pour cette pour ce nouveau nom, hein, ce nouveau don issu de la résistance underground, hein, encore un de plus. Donc, je suis curieux de découvrir les prochains jets de ce groupe polonais à venir. De la Pologne, nous allons faire un grand écart en y dirigeant une fois de plus vers le Chili. Hein. On se souvient qu'on aimait bien faire des allers-retours au Pérou hein, il y a encore quelques mois, quelques années. Là, c'est le Chili, hein, tout comme le Mexique, le Paraguay, où on aime bien se rendre également. Mais bon, hein, c'est pas la destination hein, qui nous gêne. Hein. On est toujours volontaire hein, là-dessus. Et puis Fabien, qui nous accorde des crédits illimités sur nos voyages. Ah ouais, ça, je reconnais l'homme. Ouais, allez, je vous le dis, c'est une info, il a plein de chèques vacances. Donc voilà, ça tombe bien, c'est pour ça que je vous dirais que là, les destinations, je peux vous dire que les destinations à venir, ça va y aller, hein, ça va cracher. Mais bon, merci à toi Fabien en tout cas. Et donc le Chili, alors avec un groupe que je connaissais seulement de nom, je vous dirais, à savoir Blood Rites, qui a sorti son album du nom de Diabolical Mystical Ritual sur le label allemand Life Eternal Productions. Donc là encore, c'est tout frais. Hein, ça vient de sortir en ce courant 2026. Qu'est-ce que je peux vous dire de Blood Rites, pardon, que le groupe s'est fondé en 2016. Eh bien, écoutez, hein, mis à part ça, on va se laisser guider par ce groupe chilien. Allez, direction le Chili avec le morceau Everlasting Covenant in Blood avec Blood Rites.

Et c'était donc le groupe chilien Blood Rites avec le morceau Everlasting Covenant in Blood. Là encore, hein, une nouveauté, hein, comme je vous le disais, hein, c'est... va y en avoir hein, dans ce Hard Metal Jackhammer volume 121. Et vous n'êtes pas au bout de vos peines, hein, parce que nous sommes seulement dans la deuxième partie de ce volume 121. Et vous êtes toujours sur Station B et en DAB+. Donc ce morceau hein, est issu de l'album Diabolical Mystical Ritual, qui vient de sortir tout récemment hein, sur le label allemand Life Eternal Productions, label allemand qui nous a déjà gratifié de très bonnes pépites, hein, de très bonnes sorties. Et pourquoi s'arrêter en si bon chemin? Donc voilà, hein, c'est grâce à ces labels hein, avec qui nous travaillons depuis, on va dire, 10 ans. Hein, maintenant, hein, grâce à ces groupes et artistes, hein, sans lesquels le Hard Metal Jackhammer Radio Show n'existerait pas, hein, disons-le. C'est important de le rappeler. Et puis, je tiens aussi à remercier le staff de Station B, tout simplement. Toi, Fabien, Rémi, hein, qu'on salue. Et puis on lui souhaite bonnes vacances par la même occasion. C'est important. Voilà, c'est bien aussi de prendre le large parfois, de profiter de ces instants. Hein, quand les vacances sont quelque chose qui est synonyme de « Ouh là là, ça fait longtemps que j'en ai pas pris hein, », du genre. Donc il est bon aussi de prendre le large parfois, donc bon vent Rémi, hein, et puis profite bien. Et puis dans Station B, oui, il y a Rémi, il y a Fabien, et puis il y a Antoine, et puis tous les autres, hein, ces bénévoles de l'ombre, hein, disons-le, grâce à qui Station B existe. Et puis on remerciera également, même si nous ne les connaissons pas tous, toutes les émissions hein, qui figurent dans cette carte de programme de Station B, hein, qui font que Station B puisse exister également, hein, et c'est important. D'ailleurs, hein, Bruno, dans son préambule sonore, a tout à fait raison de souligner qu'il faut soutenir les radios locales, les web radios. C'est important. Voilà, hein, c'est grâce au soutien des auditeurs aussi qu'elles peuvent perdurer, exister, hein, parce que bon, c'est un travail de tous les jours, c'est un travail de longue haleine, et voilà, disons-le que c'est pas toujours non plus évident.

0: traverse les océans d'un sens ou dans l'autre. Voilà, on aime bien voguer au fil de l'eau, avec un groupe que Bruno a choisi. Hein, c'est vrai qu'on, allez, on s'était dit, c'est vrai qu'il y a peu, hein, si vous vous souvenez, Ross The Boss, l'emblématique guitariste de Manowar, est décédé. Et justement, on s'était dit par la même occasion, mais oui, c'est bien de dire que Ross The Boss a été et a figuré dans le groupe Manowar, mais il n'a pas fait que ça. D'ailleurs, il est bon de rappeler qu'il a officié justement dans le groupe The Dictators, groupe considéré comme faisant partie de la scène proto-punk, si je peux m'exprimer ainsi. The Dictators, qui s'est fondé en 1973 et qui a arrêté son parcours en 1979 et qui a repris en 1991. À savoir aussi que, excepté Ross The Boss, hein, qui a figuré donc dans The Dictators, il y a aussi Mark Animal Mendoza, hein, qui a figuré dans le line-up du groupe, hein, à une époque, et puis qui est parti à un moment pour fonder le groupe qu'on connaît tous, hein, à savoir Twisted Sisters. Alors, The Dictators, nous allons vous diffuser le morceau que Bruno a choisi, qui s'appelle Two Chub Men, et il est extrait de l'album Go Girl Crazy, album qui est sorti sur le label Epic Records en 1975. Donc, il était normal de... C'est notre façon à nous, hein, Bruno et à moi, de vous faire ce petit clin d'œil suite au décès de Ross The Boss, en vous diffusant ce morceau de The Dictators. Donc, direction les USA avec ce morceau. 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

Et c'était donc The Dictators avec le morceau Two Tub Man, extrait de l'album Go Girl Crazy, sorti sur Epic Records en 1975. Oh, ça remonte à hier, hein. C'était il y a... Ouais, bah hier, il y a pas longtemps, quoi, on va dire, hein. Les années passent, mais le talent reste, hein, mine de rien. Et d'ailleurs, c'était cool ce clin d'œil, là, dans l'intro, parler à Eric Bloom, hein, de Blue Oyster Cult, hein, bien sûr. Et oui, donc, bien agréable, hein, cette dédicace de Bruno, hein. Oui, certes, on aurait pu diffuser un morceau de Manowar, mais quelque part, ça aurait été trop facile, parce que je vous dirais que, pour être franc avec vous, en lisant l'actu suite au décès de Rose the Boss, ici et là, voilà, Rose the Boss, guitariste de Manowar, est décédé. Oui, d'accord, mais Rose the Boss, il se limite pas qu'à Manowar, hein, même si grâce à lui, ils ont pondu les meilleurs albums de l'ère de ce groupe, hein, disons-le. Ça n'engage que moi, certes, mais je suis pas loin de la vérité. Voilà, hein, comme le disait Bruno, hein, il faut ajouter qu'il a aussi été dans le groupe français, hein, Chicken Street, hein, qui a tourné aux États-Unis, hein, grâce au manager de Blue Oyster Cult, hein, à l'époque d'ailleurs, soit dit en passant, qui les avait pris sous son aile, et il est officier donc dans The Dictators. Donc ne jamais oublier le parcours de ces musiciens qui ont apporté tant à cette scène. The Dictators vient clore cette deuxième partie de ce Hard Metal Jackhammer volume 121, et vous êtes toujours sur Station B en DAB+. Et justement, pour commencer cette troisième partie de ce volume 121, nous allons nous partons donc des USA, hein, en nous dirigeant vers l'Espagne, à Madrid plus précisément, avec un groupe que je ne connaissais pas du tout, et qu'en fait j'ai découvert grâce à Mikel du label Cruel Gates Records, hein, et Mikel qui faisait partie du groupe espagnol Nuclear Revenge, soit dit en passant, et qu'on salue de l'index et de l'auriculaire, bien entendu. Alors, ce groupe se nomme Exorcised, et en fait, je vous dirais que Exorcised a des similitudes avec un groupe français qu'on chérit beaucoup, moi et Bruno, à savoir Iron Sloth. Tiens, si on regarde leur discographie, en fait, on s'aperçoit qu'ils ont commencé leur parcours discographique en sortant un album. Voilà, tout simplement. C'est pour ça que je me permets cette petite aparté. Et là encore, en parlant d'album, eh bien, il faut savoir qu'Exorcised a sorti son premier album, donc Fire and Sulfur, en 2026. Et oui, c'est une nouveauté. Donc là encore, hein, comme je vous le disais, il y en a plein la gueule dans ce volume 121 des nouveautés. Et donc le morceau d'Exorcised que nous allons vous diffuser s'appelle Snakes Molt Drain Soul. Et donc il est sorti sur le label, comme je vous le disais, Cruel Gates Records. Donc direction l'Espagne avec Exorcised.

Et c'était donc Exorcised avec le morceau Snakes Molt Drained Soul. Et morceau qui figure sur l'album, leur premier album Fire and Sulfur, qui est sorti sur le label espagnol, lui aussi, Cruel Gates Records, en 2026. Hein. C'est tout frais, c'est tout récent, donc c'est une nouveauté. Et ce qu'il faut rappeler aussi, c'est que justement, ce groupe Exorcised s'est fondé de cette même année, hein, 2026. Donc, ils ont bûché, et ils ont bien bûché hein, avec ce premier album qui est donc, comme je vous le disais tout à l'heure en préambule, avant de diffuser le morceau, leur premier G, tout simplement. Hein, voilà, ils ont bien bossé. Hein, je vous invite donc à contacter ce trio espagnol hein, pour vous procurer cet excellent premier album Fire and Sulfur. Là, je vous dirais, là, quelque part, le monde est petit parce que dites, en guise de prochain morceau, justement, ça va être un morceau d'Iron Sloth. Comme quoi, hein, j'en faisais le parallèle avec Exorcised pour les diffuser. Et voilà, c'est tout à fait par hasard que voilà, Iron Sloth se retrouve dans cette playlist. Enfin, hasard, pas vraiment, parce qu'à savoir que pour l'actualité, Iron Sloth va sortir tout prochainement son premier album, hein, du nom de Metallic Torments, et il sortira sur le label Gates of Hell Records dans quelques semaines. Hein, ça va pas tarder maintenant. Alors, à savoir que Iron Sloth s'est fondé en 2011. Iron Sloth étant originaire de Bigorre, bien sûr. Qu'est-ce que je peux vous dire plus ? Je vous en dirai plus quand même sur les conditions de diffusion de ce morceau qui se nomme Soldier of Fortune. Donc allez, on va sans plus attendre se diriger en terre de Bigorre afin de diffuser le groupe Iron Sloth.

Eh bien, comment se remettre après la diffusion d'un morceau pareil ? C'est la question, Fabien. Hein, parce que je crois qu'on a été séduit, disons-le. Et je peux vous dire que ce morceau, je l'ai écouté, écouté, encore écouté, réécouté, surécouté. Voilà. Donc, ces morceaux d'Iron Sloth répondant au nom de Soldier of Fortune, hein, qui est extrait de leur deuxième et prochain album du nom de Metallic Torments, qui sortira sur Gates of Hell Records d'ici à quelques semaines. Ça ne va plus tarder maintenant. Allez, disons-le, hein, le groupe a bûché. Hein. Et puis j'en profite pour saluer de l'index et de l'auriculaire Iron Jeremy et puis Nick Rass, hein, par la même occasion. Et merci à toi, hein, Iron Jeremy, d'avoir répondu à nos demandes, hein, que ce soit à celle de Bruno ou aux miennes, hein, quant à la diffusion de ce morceau. C'est vraiment très agréable de pouvoir aller de l'avant quand un groupe y met du sien. Hein, et je peux vous dire que c'est pas toujours de l'Hexagone que ça vient, hein, cette facilité. Donc voilà, merci beaucoup à toi de nous avoir envoyé le matos nécessaire, hein, déjà, et puis d'avoir communiqué, ça a bien passé dans un sens et dans l'autre, et voilà comme ça, c'est comme ça qu'on avance, hein, que forcément l'élaboration d'une nouvelle playlist se fait plus facilement, hein. Mais vraiment, hâte de pouvoir poser l'oreille, hein, sur ce deuxième album répondant au nom de Metallic Torments, parce que là, s'il est du même acabit que ce morceau Soldier of Fortune, je crois que... je vais me lâcher, hein, sans faire de jeu de mots, on va se faire dessus. Soit dit en passant. Bon, on prévoira le stock de couches, hein, Fabien, pour les semaines à venir quand même. Hein. J'espère qu'on a aussi un budget pour ça, Fabien. On pourra te demander une ristourne, sinon non. Ouais, t'es partant, hein. Ouais, bon, écoute, hein. Je t'en reparlerai, hein, bien sûr. Hein. On va pas non plus faire une demande de dépenses à venir alors qu'elle tiendra peut-être pas la route. Donc, hein, quand même. Donc voilà, hein, comme quoi, parfois, hein, on fait des petits comparatifs sur tel et tel groupe. C'était le comparatif que je pouvais faire entre Iron Sloth et Exorcised, hein, que nous avons diffusé juste avant. À savoir qu'ils ont commencé leur carrière discographique par le biais d'un album. Et pour Iron Sloth, hein, qui s'est fondé d'ailleurs en 2011, et qu'on sera ravis de retrouver avec la sortie de leur deuxième album. Autre groupe que nous avons l'habitude de diffuser, mais quand je dis l'habitude, c'est parce que c'est toujours très agréable de les retrouver dans le Hard Metal Jackhammer Radio Show, qui a lieu sur Station B, hein, bien sûr, et en DAB+, je le rappelle, hein, avec cette troisième partie de ce Hard Metal Jackhammer volume 121. Alors, ce groupe, c'est bien sûr Necrocle Desecration du Venezuela et d'Argentine, hein, dont nous vous avons déjà diffusé quelques extraits de leur album, hein, Purification in the Witchcraft Flames, qui est paru en 2025 sur le label Murder Records. Et cette fois-ci, nous avons porté notre dévolu sur le morceau Into the Coven, True Pestilential Force. Donc, direction l'Argentine avec Necrocult Desecration.

Et c'était Necrocult Desecration avec le morceau Into the Coven True Pestilential Force, issu de leur album, leur deuxième album, Purification in the Witchcraft Flames, paru sur le label Murder Records en 2025. Et je tiens à saluer de l'index et de l'auriculaire Valé Ereshkikol et Johan Marin, du groupe Necrocult Desecration, qui voilà un groupe qui n'a jamais renié à nous envoyer des morceaux et qui a toujours été partant depuis le début, très généreux, sachant que un des groupes qui nous a même envoyé des morceaux qui n'étaient pas encore finis dans leur version finale, avant que les albums ou les supports auxquels ils étaient destinés soient sortis. C'est la classe, on va dire, là-dessus. Ça a toujours été vraiment cool de leur part et on voulait les en remercier vivement. Petit lien aussi, également, Necrocult Desecration, j'ose le dire, avec Iron Sloth et Exorcised, c'est qu'ils ont eux aussi démarré leur parcours discographique avec un album. Voilà, comme quoi la boucle est bouclée, jamais 203. Et en plus, les trois groupes se suivent dans la troisième partie de cette Hard Method Jackhammer volume 121. On peut pas faire mieux, comme quoi parfois, le hasard fait bien les choses, disons-le. Nous allons continuer cette troisième partie en revenant du Venezuela et de l'Argentine retourner en Pologne plutôt avec les vétérans de CAT que Bruno a choisi, soit dit en passant. CAT qui s'est fondé en 1979, a arrêté son parcours en 1988 pour le recommencer en 1990, s'arrêter en 1999, revenir en 2002 jusqu'en 2005. Et sont actifs depuis 2005, justement. CAT que nous allons vous diffuser avec le morceau Masmni Vampires, extrait de leur album 666, qui est sorti sur le label Polmark en 1986. Direction la Pologne avec le groupe CAT.

Et c'était les vétérans du groupe polonais Cat avec le morceau Mazni Vampires, extrait de leur album Sex Sex Sex qui est sorti en 1986. Et rappelons-le qu'en 1986, hein, derrière le rideau de fer, c'était pas forcément évident de jouer dans un groupe de heavy metal, disons-le. Et voilà, hein, il fallait quand même on se remémore quand même ces années. Voilà, hein, c'était parfois même la sortie ou la distribution de leur matos sous le manteau. Hein, on n'est pas loin du marché noir, on va dire. Voilà, tout simplement. Et 4, donc, qui vient clore cette troisième partie de ce volume 121. Et justement, qui dit fin de troisième partie, dit début de quatrième et dernière partie de ce Run Metal Jackhammer volume 121. Et vous êtes toujours sur Station B en DAB+. Et nous allons justement retourner aux USA avec un groupe fondé par Dana Dufay de Ex-Mythique, hein, un groupe américain, qui s'en va fonder, après l'aventure avec Mythique, son groupe Demonic Christ, hein, dont nous allons vous diffuser le morceau Witches Fall, extrait de la démo Promo 1996, sorti en auto-production donc en 1996, et est extrait également ce morceau de la compilation Demonic Battle Metal, sorti sur Cryonix Records en 1999. Demonic Christ s'étant fondé en 1992. Donc direction les USA avec Demonic Christ.

Et après, les Américains de Demonic Christ, fondés en 1992, direction l'Hexagone, à nouveau, comme quoi hein, il est toujours important de défendre et de supporter la scène hexagonale. Et il y a de quoi faire hein, dans ce Hard Method Jackhammer volume 121. Et c'était donc Pénitent, hein, Pénitent que nous avions déjà diffusé lors de leur sortie de leur première démo hein, qui s'intitule Démonstration. Hein, je crois que ces démonstrations étaient sorties début janvier 2025 de mémoire. Pénitent qui pour l'actualité a sorti un nouvel mini album du nom de Te veux ivre, hein, un mini LP sorti sur le label Gates of Hell Records, et oui encore lui, et donc c'est une nouveauté, c'est tout frais, hein, comme je vous le disais dans ce volume 121, il y en a à chier partout. Et le morceau de Pénitent que nous avons diffusé s'intitule, quant à lui, Broucolac. D'ailleurs, je tiens avec Bruno à remercier Tristan hein, de nous avoir envoyé le matos nécessaire. C'est vraiment cool de sa part. Encore merci à lui hein, d'avoir accepté et d'accéder à nos demandes hein, quant à la diffusion de ce morceau hein, par la même occasion. Et puis on peut dire hein, par le biais de cette émission que Gates of Hell Records, mine de rien, est en train de sortir quelques pépites. Hein, parce que je vous dirais que, comme vous avez pu le marquer, si vous avez déjà pris la peine d'écouter Pénitent, ils ont leur musique bien à eux. Voilà, ce sont des créateurs. Hein, voilà, il y a du talent. Hein, c'est ce qu'on attend des artistes aussi par la même occasion. Et ça fait plaisir hein, parce que je vous dirais que dans la playlist de ce volume 121, que ce soit avec Pénitent, Innommable, Iron Sloth, bien sûr, voilà, hein, y a du talent, hein, y a de quoi faire. Donc, on se régale vraiment dans cette année 2026, hein, qui n'en est qu'à la moitié, hein, disons-le. Donc, on a encore quelques bonnes surprises à attendre de cette année 2026, parce que vraiment, quand on voit les sorties de qualité qu'il y a eu cette année, voilà, il y a de quoi encore hein, être agréablement surpris. De l'Hexagone, nous allons nous diriger en Colombie avec un groupe que je ne connaissais pas encore. Et là, je vous dirais que merci à Huitaca de Soldados del Infierno de m'avoir permis de découvrir ce groupe hein, du nom de Tumulario. Hein, Tumulario qui s'est fondé en 2014. Et le morceau que nous allons vous diffuser s'intitule Bastarda Humanidad et il est extrait de leur album Vestigios qui est sorti sur le label Satanat Records et Vestigio Records. Et également sous le label The End of Times Records. Et cet album est sorti donc en 2025. Donc, direction de la Colombie avec Tumulario.

Et c'était le groupe colombien Tumulario avec le morceau Bastarda Humanidad, extrait de leur album Vestigios, album donc paru en 2025. Et j'en profite vivement pour remercier Morgul de Tumulario d'avoir répondu à notre contact. Notre prise de contact, et puis nous avoir permis de diffuser le morceau et de nous avoir envoyé du matos. Voilà, ça a été aussi, là encore, très très réactif, comme quoi, plus on fait des milliers de bornes, plus c'est réactif, on dirait parfois. Mais c'est super, quand ça se passe comme ça, voilà, c'est très bien. Direction le Danemark maintenant, avec, on dira le maître. Voilà, au niveau voix et création musicale, il n'y a rien de mieux. Si je vous dis Abigail, ça va peut-être vous parler un peu plus. Abigail, album de King Diamond.

Et c'était donc King Diamond, hein, voilà, la voix, la superbe voix ici du Danemark, hein, avec ce morceau A Mansion in Darkness, hein, issu de leur deuxième album Abigail. Hein, et oui, et puis on verra par la suite que niveau concept album, hein, il sait y faire le bougre. Et je voulais remercier Bruno à nouveau pour cette dédicace. Et puis pour son investissement et son boulot phénoménal pour cette nouvelle playlist de ce Hard Metal Jackhammer volume 121.

Je voulais aussi vous remercier tous, toutes et toutes par la même occasion, hein, voilà, pour votre soutien. Comme on le dit, hein, on l'a toujours dit, ça fait 10 ans d'aventure, avec que des bons moments. Merci à toi Fabien, merci à Rémi et à tout le staff de Station B. Comme le Hard Metal Jackhammer, c'est un petit peu comme la vie de tous les jours. On est là aujourd'hui, on verra demain où on sera. Toujours à voguer, hein, amener l'aventure de, par le biais du radio show ou sous une autre activité. En tout cas, prenez soin de vous les Hardos et on vous dit à bientôt. La bise.

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